Je suis religieuse, je suis congolaise, j'habite au Congo-Brazzaville, à Brazzaville, en Pila. J'essaie de transmettre aux enfants à qui Dieu m'a donné la responsabilité que sans amour, la vie est vide. Je voudrais qu'ils aiment tout le monde. Vous remarquerez que dans notre orphelinat, il y a des enfants malades. Je demande aux enfants de ne pas les regarder comme seulement des malades, des gens à part entière, qu'ils les aiment. Je leur dis, l'amour est premier. Donc l'amour de Dieu, l'amour des hommes, la solidarité. Donc nous, dans l'orphelinat, nous ne pouvons pas vivre sans solidarité. La vie serait un non-sens. Tout le monde ne peut pas être au même niveau. Ce n'est pas parce qu'il y a des riches que forcément c'est injuste qu'il y ait les riches. Je pense que quand on est riche, on a une grave responsabilité, une grande responsabilité envers ceux qui ne sont pas aussi nantis que quand on est riche. Donc le devoir du riche est de soulager la misère des autres. Donc quand on a les moyens et qu'on ne s'occupe pas des autres, je trouve que... Je ne sais même pas qualifier ça. C'est terrible, hein? Maintenant, la plus grande douleur que j'ai eue, c'est de voir mon enfant mourir dans des conditions atroces. J'étais devant là. Nous avons eu un incendie le 1er février. Donc, j'étais debout. À 2 mètres de l'enfant. Je savais qu'il était là. Il devait sûrement sentir ma présence. Et le mur de flammes était là. Ça a été atroce pour moi. J'ai déjà vu des enfants mourir, mais ceux-là sont morts paisiblement. Mais celui qui a été brûlé, là, c'était indicible comme souffrance. Ma plus grande douleur, pour le moment, c'est ça. J'y repense tout le temps, tout le temps, tout le temps, tout le temps. En ayant mon orphelinat, malgré les difficultés, et ils sont légion, j'ai la paix, j'ai la joie de souffrir un peu pour les autres. La souffrance n'a pas d'importance quand on donne la vie aux autres.